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Les hommes se nourrissent d'animaux sauvages qu'ils chassent et de fruits qu'ils cueillent. On les appelle chasseurs-cueilleurs. Ils sont nomades et se déplacent en suivant les principaux troupeaux d'animaux. Mais à partir de 12 000 avant Jésus-Christ, ils vont changer d'habitude. C'est la révolution néolithique.

cultivait des céréales. C'est l'apparition de l'agriculture, vers 8000 avant Jésus-Christ. Née dans le croissant fertile, cette révolution que l'on appelle néolithique se diffuse en suivant les grandes voies de communication.

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